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1: Bonjour à tous. Un incendie d'une ampleur exceptionnelle près de Paris. Les flammes qui ravagent l'ouest de la forêt de Fontainebleau ont déjà brûlé 800 hectares selon les pompiers. Un feu qui n'était pas fixé hier soir. 400 pompiers sont mobilisés. Le ministre de l'Intérieur, Laurent Nunez, s'est attendu sur place ce matin. En parallèle, d'autres incendies ont été maîtrisés dans le département de Seine-et-Marne. Ils ont parcouru plus de 300 hectares. Des incendies qui ont également perturbé les transports, notamment ferroviaires. Environ 130 trains Paris-Lyon ont été impactés. Un des sinistres a ainsi atteint l'autoroute A5 puis a franchi le terre-plein séparant l'autoroute de la ligne à grande vitesse. Ces sinistres se sont déclenchés alors que la canicule frappe la région parisienne et une bonne partie du pays. 37 départements de l'Ouest et du Centre sont toujours ce matin en vigilance rouge. 46 sont en alerte orange. Dans le reste de l'actualité, le parquet national antiterroriste ouvre une enquête après la découverte d'armes de guerre dans un véhicule à Sarcelles. Les faits, on le rappelle, se sont déroulés samedi soir. 300 personnes ont été évacuées d'un quartier où vit une importante communauté juive. Selon le parquet national antiterroriste, il pourrait s'agir d'une possible attaque terroriste islamiste. De nouveaux bombardements au Moyen-Orient. L'armée américaine a annoncé cette nuit une nouvelle salve de frappe contre l'Iran. L'objectif, empêcher les Iraniens d'attaquer des navires dans le détroit d'Ormuz. En parallèle, les gardiens de la Révolution disent avoir visé des bases américaines à Bahreïn et en Jordanie. Téhéran qui reproche également à Washington d'avoir réduit à néant tous les efforts de ces derniers mois. Le début de 3 jours d'hommage à Nice. Une marche blanche s'est déroulée hier sur la promenade des Anglais, lieu de l'attentat du 14 juillet 2016. Un camion de 19 tonnes avait foncé dans la foule, faisant 86 morts et plus de 400 blessés. Les commémorations doivent se poursuivre aujourd'hui avec une cérémonie interreligieuse, puis demain avec une cérémonie mémorielle en présence d'Emmanuel Macron. Et puis en tennis, Yannick Sinner conserve sa couronne à Wimbledon. L'Italien numéro 1 mondial a battu l'Allemand Alexander Zverev en 4-7. Excellent début de journée.

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1: Aujourd'hui lundi, encore du beau temps au programme, du moins en début de journée et en après-midi avec des maximales un peu plus supportables. Une dégradation orageuse pourra ensuite nous aborder en soirée, mais les prévisions à ce sujet sont encore incertaines. Nous le confirmerons dans nos bulletins de l'après-midi. Côté température, nous aurons par exemple de 23 à 30 degrés à Cayrac, de 23 à 33 degrés à Cussac et de 23 à 28 degrés à Graillon et l'Hôpital. Côté plage, nous aurons 29 degrés sur le sable et 20 degrés dans l'eau au Verdon. La baignade y est surveillée tous les jours de 12h30 à 19h sur les plages de Saint-Nicolas et de la Chambrette. Le soleil se couchera à 21h46 et se lèvera demain à 6h31. Pour les marées, vous retrouverez la marée haute à 16h33 pour un coefficient de 81 et la marée basse à 10h02 et 22h38. Demain mardi, le beau temps et les températures devraient se stabiliser avant un épisode de pluie probable à l'approche du week-end, mais nous aurons l'occasion de le confirmer.
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1: Si vous cherchez un job pour cet été, écoutez ça. À Soulac, un magasin de vélo recherche un employé polyvalent pour la saison. Vous accueillerez les clients, établirez les contrats de location et effectuerez les encaissements. Vous ferez également l'entretien du parc de location de vélos, tels que réparation ou changement de pneus. Ce poste est proposé en contrat saisonnier de 2 mois à temps plein. Alors si vous êtes motivé, postulez, les débutants sont acceptés. Retrouvez cette offre sur akifm.fr, rubrique emploi.
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1: Et en ce lundi 13 juillet, bonne fête aux Henri et aux Joël. Les béliers, vous vous montrerez peu enclin à vous investir dans une relation et encore moins à vous engager. Les taureaux en famille, la détente sera à l'ordre du jour. Gémeaux, vous n'êtes pas à l'abri du coup de foudre. Les cancers, une certaine hypocrisie peut être de mise pour ne pas vous mettre à dos vos collègues. Les lions, vous aurez l'occasion de faire des rencontres prometteuses. Les vierges, si vous êtes en couple, votre attitude rigide sera difficilement compatible avec la vie à deux. Les balances, vous aurez très envie que l'on vous chouchoute, faites-le savoir. Les scorpions, la franchise est une grande qualité, mais dans le cadre professionnel, ne vous sentez pas obligé de dire tout ce que vous pensez. Les sagittaires, vous serez fort habiles pour présenter vos projets sous leur meilleur jour. Les capricornes, vous serez en mesure de renforcer les liens qui vous unissent à votre partenaire. Verseau, votre routine pourrait bien être perturbée par des imprévus. Enfin les poissons, méfiez-vous, vous pourriez vous faire des ennemis en étant trop sincère. Bonne journée et à demain.
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0: 80 contre Star 90, la grande battle, le concert en rediffusion. Sur France 4, les trésors des châteaux de la Loire, documentaire inédit. Sur TMC, les Mignons 2, Il était une fois, Grou, film. Sur Gulli, les vacances préférées des Français, présentées par Élodie Gossemin. Vous retrouverez ce soir sur C'est Star, Roland Magdan, 50 ans de carrière, son spectacle. Sur TF1, série film Yamakasi, les samouraïs des temps modernes, film. Enfin sur Sister, la série Kaamelott avec Alexandre Astier et plusieurs épisodes à la suite à partir de 21h10. Bon zapping.
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1: Et ce lundi 13 juillet, le tiers écarté Quintet Plus aura lieu à 18h30 sur l'hippodrome de Dieppe. Une épreuve de plat, 1100 mètres à parcourir pour les 16 partants du prix Région Normandie. Les 5 chevaux à noter pour la base, le 2 Profumo d'Iéna, le 8 Grand Scoop, le 11 Sadal Barry, le 4 Schumann, l'As Laisse-le passer. On complète cette combinaison avec le 16 Wild West, le 7 Glanworth et le 3 Royal Wood. Notez le 2, le 8, le 11. Le 4, l'As, le 16, le 7 et le 3. Le jeu simple avec le 2 gagnant, le 8 et le 11 en placé. 2, 8, 11, 4, As, 16, 7 et 3. Bonne chance et à demain.
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1: Bonjour à tous. Une nouvelle journée de forte chaleur en vue. 37 départements du centre et de l'ouest sont maintenus en alerte rouge canicule ce matin. 47 sont en vigilance orange. Météo France annonce des pics à 40 degrés en Nouvelle-Aquitaine notamment. Et malgré une légère baisse des températures sur l'arc atlantique, l'Institut météorologique ne prévoit pas une fin de la canicule avant le milieu de semaine au plus tôt. Des fortes températures qui favorisent les incendies, notamment en région parisienne. Les flammes qui ravagent depuis hier l'ouest de la forêt de Fontainebleau ont déjà brûlé 800 hectares selon les pompiers. Le ministre de l'Intérieur, Laurent Nunez, est attendu sur place ce matin. Et malgré le risque d'incendie dans le Morbihan, 2000 personnes participaient encore hier soir à une rave party illégale. Une fête qui a débuté dans la nuit de vendredi à samedi. Le ministre de l'Intérieur a écarté l'intervention des forces de l'ordre. En parallèle en Espagne, le bilan s'alourdit après les violents feux qui ont frappé le sud du pays. 13 personnes sont mortes. Les autorités restent prudentes quant au nombre de disparus tant que les identifications des corps retrouvés ne seront pas achevées. Parmi les possibles victimes se trouve une Française officiellement portée disparue. Dans le reste de l'actualité, une réunion de la coalition des volontaires à Paris. Elle est organisée aujourd'hui par Emmanuel Macron pour soutenir l'Ukraine face à la Russie. Au moins 25 chefs d'État et de gouvernement, dont l'Ukrainien Volodymyr Zelensky, sont attendus dans la capitale. L'objectif est de pousser un cessez-le-feu à une reprise des négociations de paix selon l'Élysée. Cet accident en marge du Tour de France, un véhicule de presse a percuté des barrières lors de l'arrivée de l'étape à Ussel en Corrèze. Le conducteur a fait un malaise, 8 personnes ont été blessées dont une grièvement sans que son pronostic vital ne soit engagé. Et puis en parallèle, la 9e étape de la Grande Boucle a donc été remportée hier par Mathieu Van Der Poel. Une course raccourcie de 30 km à cause de la chaleur. Au classement général, Tadej Pogacar conserve le maillot jaune de leader. Excellent début de journée à tous.

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1: Aujourd'hui lundi, encore du beau temps au programme, du moins en début de journée et en après-midi avec des maximales un peu plus supportables. Une dégradation orageuse pourra ensuite nous aborder en soirée, mais les prévisions à ce sujet sont encore incertaines. Nous le confirmerons dans nos bulletins de l'après-midi. Côté température, nous aurons par exemple de 23 à 30 degrés à Cayrac, de 23 à 33 degrés à Cussac et de 23 à 28 degrés à Graillon et l'Hôpital. Côté plage, nous aurons 29 degrés sur le sable et 20 degrés dans l'eau au Verdon. La baignade y est surveillée tous les jours de 12h30 à 19h sur les plages de Saint-Nicolas et de la Chambrette. Le soleil se couchera à 21h46 et se lèvera demain à 6h31. Pour les marées, vous retrouverez la marée haute à 16h33 pour un coefficient de 81 et la marée basse à 10h02 et 22h38. Demain mardi, le beau temps et les températures devraient se stabiliser avant un épisode de pluie probable à l'approche du week-end, mais nous aurons l'occasion de le confirmer.
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1: J'ai sélectionné cette offre pour vous. À l'ESPAR, l'EPA de Fondation Saint-Léonard recherche un aide-soignant diplômé pour un contrat de remplacement. Vous réaliserez des soins d'aide à la personne, de maintien de l'autonomie, d'hygiène, de prévention et d'éducation thérapeutique. Vous avez obligatoirement le diplôme d'État d'aide-soignant. Ce poste est proposé en CDD d'un mois à temps plein, du 1er au 31 août. Si vous êtes empathique, organisé et doté d'un bon esprit d'équipe, postulez. Les débutants sont acceptés. 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
1: Et en ce lundi 13 juillet, bonne fête aux Henri et aux Joël, les béliers. Vous vous montrerez peu enclin à vous investir dans une relation et encore moins à vous engager. Les taureaux en famille, la détente sera à l'ordre du jour. Gémeaux, vous n'êtes pas à l'abri du coup de foudre. Les cancers, une certaine hypocrisie peut être de mise pour ne pas vous mettre à dos vos collègues. Les lions, vous aurez l'occasion de faire des rencontres prometteuses. Les vierges, si vous êtes en couple, votre attitude rigide sera difficilement compatible avec la vie à deux. Les balances, vous aurez très envie que l'on vous chouchoute. Faites-le savoir. Les scorpions, la franchise est une grande qualité, mais dans le cadre professionnel, ne vous sentez pas obligé de dire tout ce que vous pensez. Les sagittaires, vous serez fort habiles pour présenter vos projets sous leur meilleur jour. Les capricornes, vous serez en mesure de renforcer les liens qui vous unissent à votre partenaire. Verseau, votre routine pourrait bien être perturbée par des imprévus. Enfin les poissons, méfiez-vous, vous pourriez vous faire des ennemis en étant trop sincère. Bonne journée et à demain.
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1: Voici ma sélection télé pour ce lundi 13 juillet avec ce soir sur TF1 Camping Paradis avec Laurent Ournac et la participation de Kinvé.

0: 80 contre Star 90, la grande battle, le concert en rediffusion. Sur France 4, les trésors des châteaux de la Loire, documentaire inédit. Sur TMC, les Mignons 2, Il était une fois, Grou, film. Sur Gulli, les vacances préférées des Français, présentées par Élodie Gossemin. Vous retrouverez ce soir sur C'est Star, Roland Magdan, 50 ans de carrière, son spectacle. Sur TF1, série film Yamakasi, les samouraïs des temps modernes, film. Enfin sur Sister, la série Kaamelott avec Alexandre Astier et plusieurs épisodes à la suite à partir de 21h10. Bon zapping.
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1: Et ce lundi 13 juillet, le tiers écarté Quintet Plus aura lieu à 18h30 sur l'hippodrome de Dieppe. Une épreuve de plat, 1100 mètres à parcourir pour les 16 partants du prix Région Normandie. Les 5 chevaux à noter pour la base, le 2 Profumo d'Iéna, le 8 Grand Scoop, le 11 Sadal Barry, le 4 Schumann, l'As Laisse-le passer. On complète cette combinaison avec le 16 Wild West, le 7 Glanworth et le 3 Royal Wood. Notez le 2, le 8, le 11. Le 4, l'As, le 16, le 7 et le 3. Le jeu simple avec le 2 gagnant, le 8 et le 11 en placé. 2, 8, 11, 4, As, 16, 7 et 3. Bonne chance et à demain.
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1: Bonjour à tous. L'inquiétude sur le front de l'incendie dans la forêt de Fontainebleau. Les flammes ont parcouru depuis hier plus de 800 hectares et les conditions météorologiques restent défavorables. Ce lundi matin, plusieurs dizaines de logements à proximité de la forêt ont déjà été évacués face à la progression de l'incendie. Personne n'a été blessé. À noter que les trains circulent de Fontainebleau vers Paris-Gare de Lyon, à l'exception de ceux de 8h01 et 8h10. Hier soir, le trafic ferroviaire était très perturbé avec des retards allant jusqu'à 6 heures. Un sinistre favorisé en tout cas par les fortes chaleurs et la sécheresse. 37 départements du centre et de l'ouest sont maintenus en alerte rouge canicule ce matin. 39 sont en vigilance orange. Météo France attend des pics à 40 degrés en Nouvelle-Aquitaine notamment. Et malgré une légère baisse des températures sur l'arc atlantique, l'Institut météorologique ne prévoit pas une fin de la canicule avant le milieu de semaine au plus tôt. Et face à cette situation, de nombreux événements festifs sont annulés. De nombreuses villes ont renoncé aux feux d'artifice qui devait être tiré ce soir ou demain pour la fête nationale. À Paris, le préfet de police a lui annulé le traditionnel bal des pompiers. Dans le reste de l'actualité, à Nice, les hommages continuent aujourd'hui. 10 ans après l'attentat du 14 juillet 2016, il avait fait 86 morts et plus de 400 blessés. Et hier, jusqu'à 2000 personnes vêtues de blanc ont participé à une marche mémorielle sur la promenade des Anglais. Le recueillement se poursuit cet après-midi avec une cérémonie interreligieuse avant la venue demain d'Emmanuel Macron. Les bombardements américains font 2 morts en Iran. Les États-Unis ont lancé hier soir de nouvelles frappes dans le sud du territoire iranien. L'objectif, empêcher les Iraniens d'attaquer des navires dans le détroit d'Ormuz. En parallèle, les gardiens de la Révolution disent avoir visé des bases américaines à Bahreïn, au Koweït ou encore en Jordanie. Et puis, on termine avec un mot sur le Tour de France. La 9e étape de la Grande Boucle a été remportée hier à Ussel en Corrèze par Mathieu Van Der Poel. Au classement général, Tadej Pogacar conserve le maillot jaune des leaders. Aujourd'hui, pas d'étape pour les coureurs. C'est la traditionnelle journée de repos. Excellent début de matinée à tous.

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1: Aujourd'hui lundi, encore du beau temps au programme, du moins en début de journée et en après-midi avec des maximales un peu plus supportables. Une dégradation orageuse pourra ensuite nous aborder en soirée, mais les prévisions à ce sujet sont encore incertaines. Nous le confirmerons dans nos bulletins de l'après-midi. Côté température, nous aurons par exemple de 23 à 30 degrés à Cayrac, de 23 à 33 degrés à Cussac et de 23 à 28 degrés à Graillon et l'Hôpital. Côté plage, nous aurons 29 degrés sur le sable et 20 degrés dans l'eau au Verdon. La baignade y est surveillée tous les jours de 12h30 à 19h sur les plages de Saint-Nicolas et de la Chambrette. Le soleil se couchera à 21h46 et se lèvera demain à 6h31. Pour les marées, vous retrouverez la marée haute à 16h33 pour un coefficient de 81 et la marée basse à 10h02 et 22h38. Demain mardi, le beau temps et les températures devraient se stabiliser avant un épisode de pluie probable à l'approche du week-end, mais nous aurons l'occasion de le confirmer.
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1: Avis aux passionnés de mécanique, j'ai une offre qui peut vous intéresser. À Saint-Vivien, un garage automobile recrute un aide mécanicien. Vous interviendrez sur des véhicules toutes marques pour du dépannage et de la mécanique de premier niveau. Vous êtes autodidacte en mécanique ou avez des connaissances de premier niveau. Vous pourrez être formé en interne. Ce poste est proposé en CDD de 3 mois à temps plein dans un premier temps. Si vous avez un bon esprit d'équipe, postulez. Retrouvez plus d'infos sur cette offre sur akifm.fr, rubrique emploi.
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2: Et en ce lundi 13 juillet, bonne fête aux Henri et aux Joël, les béliers. Vous vous montrerez peu enclin à vous investir dans une relation et encore moins à vous engager. Les taureaux en famille, la détente sera à l'ordre du jour. Gémeaux, vous n'êtes pas à l'abri du coup de foudre. Les cancers, une certaine hypocrisie peut être de mise pour ne pas vous mettre à dos vos collègues. Les lions, vous aurez l'occasion de faire des rencontres prometteuses. Les vierges, si vous êtes en couple, votre attitude rigide sera difficilement compatible avec la vie à deux. Les balances, vous aurez très envie que l'on vous chouchoute. Faites-le savoir. Les scorpions, la franchise est une grande qualité, mais dans le cadre professionnel, ne vous sentez pas obligé de dire tout ce que vous pensez. Les sagittaires, vous serez fort habiles pour présenter vos projets sous leur meilleur jour. Les capricornes, vous serez en mesure de renforcer les liens qui vous unissent à votre partenaire. Verseau, votre routine pourrait bien être perturbée par des imprévus. Enfin les poissons, méfiez-vous, vous pourriez vous faire des ennemis en étant trop sincère. Bonne journée et à demain.
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1: Voici ma sélection télé pour ce lundi 13 juillet avec ce soir sur TF1 Camping Paradis avec Laurent Ournac et la participation de Kinvé.

0: 80 contre Star 90, la grande battle, le concert en rediffusion. Sur France 4, les trésors des châteaux de la Loire, documentaire inédit. Sur TMC, les Mignons 2, Il était une fois, Brou, film. Sur Gulli, les vacances préférées des Français, présenté par Élodie Gossemin. Vous retrouverez ce soir sur C'est Star, Roland Magdan, 50 ans de carrière, son spectacle. Sur TF1, série film Yamakasi, les samouraïs des temps modernes, film. Enfin sur Sister, la série Kaamelott avec Alexandre Astier et plusieurs épisodes à la suite à partir de 21h10. Bon zapping!
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1: Et ce lundi 13 juillet, le tiers s'écarté Quintet Plus aura lieu à 18h30 sur l'hippodrome.

0: Le 8, Grand Scoop. Le 11, Sadal, Barry. Le 4, Schumann, l'As, Laisse-le passer. On complète cette combinaison avec le 16, Wild West. Le 7, Glanworth. Et le 3, Royal Wood. Notez le 2, le 8, le 11, le 4, l'As, le 16, le 7 et le 3. Le jeu simple avec le 2 gagnant, le 8 et le 11 en placé. 2, 8, 11, 4, As, 16, 7 et 3. Bonne chance et à demain.
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1: Bonjour à tous. Laurent Nunez attendu en Seine-et-Marne ce matin. Le ministre de l'Intérieur se rend sur le front de l'incendie dans la forêt de Fontainebleau. Les flammes ont parcouru depuis hier plus de 800 hectares. Un feu qui n'est toujours pas fixé. Un important dispositif est déployé sur place. Deux canadairs sont notamment mobilisés, en plus de 400 pompiers et deux hélicoptères bombardiers d'eau. Pour l'instant, personne n'a été blessé, mais plusieurs dizaines de logements à proximité de la forêt ont déjà été évacués. L'action des pompiers imperturbée par les conditions météorologiques défavorables, en cause le vent et les fortes chaleurs. 37 départements du centre et de l'ouest sont d'ailleurs maintenus en alerte rouge canicule ce matin. 39 sont en vigilance orange. Et malgré une légère baisse des températures sur l'arc atlantique, l'Institut météorologique ne prévoit pas une fin de la canicule avant le milieu de semaine au plus tôt. Et face à ces températures, le plan Orsan 3 est toujours en vigueur ce matin, selon la porte-parole du gouvernement Maud Bréjon. En parallèle, dans le cadre du plan hors sec, extrême chaleur, 2000 centres de rafraîchissement ont été ouverts dans 22 départements ce week-end. Dans le reste de l'actualité, un nouveau rendez-vous pour soutenir l'Ukraine face à la Russie. Une réunion de la coalition des volontaires est organisée à Paris aujourd'hui par Emmanuel Macron. Au moins 25 chefs d'État et de gouvernement, dont l'Ukrainien Volodymyr Zelensky, sont attendus dans la capitale. L'objectif est de pousser un cessez-le-feu et à une reprise des négociations de paix. Le parquet national antiterroriste ouvre une enquête après la découverte d'armes de guerre dans un véhicule à Sarcelles. Les faits, on le rappelle, se sont déroulés samedi soir. 300 personnes ont été évacuées dans un quartier où vit une importante communauté juive. Et puis, il était connu pour son rôle d'Alan Grant dans Jurassic Park. L'acteur Sam Neill est mort, il avait 78 ans. Le Néo-Zélandais avait pourtant annoncé être en rémission de son cancer en avril dernier. Sa longue carrière devant la caméra a débuté dans les années 70 jusqu'à des rôles plus récents comme dans la série à succès Peaky Blinders. Excellent début de matinée à tous.

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1: Aujourd'hui lundi, encore du beau temps au programme, du moins en début de journée et en après-midi avec des maximales un peu plus supportables. Une dégradation orageuse pourra ensuite nous aborder en soirée, mais les prévisions à ce sujet sont encore incertaines. Nous le confirmerons dans nos bulletins de l'après-midi. Côté température, nous aurons par exemple de 23 à 30 degrés à Cayrac, de 23 à 33 degrés à Cussac et de 23 à 28 degrés à Graillon et l'Hôpital. Côté plage, nous aurons 29 degrés sur le sable et 20 degrés dans l'eau au Verdon. La baignade y est surveillée tous les jours de 12h30 à 19h sur les plages de Saint-Nicolas et de la Chambrette. Le soleil se couchera à 21h46 et se lèvera demain à 6h31. Pour les marées, vous retrouverez la marée haute à 16h33 pour un coefficient de 81 et la marée basse à 10h02 et 22h38. Demain mardi, le beau temps et les températures devraient se stabiliser avant un épisode de pluie probable à l'approche du week-end, mais nous aurons l'occasion de le confirmer.
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1: J'ai sélectionné cette offre pour vous. À Moulis, Alliance Récolte Forestière recrute un conducteur de récolteuse pour le secteur Médoc-Ourtin. Vos missions seront la conduite d'un porteur pour la réalisation des travaux d'exploitation, ainsi que la réalisation de l'entretien courant du matériel. De formation forestière, vous avez quelques années d'expérience et savez conduire les engins forestiers. Vous êtes totalement autonome sur le chantier et à l'aise avec l'informatique embarquée. Ce poste est proposé en CDI à temps plein avec de nombreux avantages. Plus d'infos sur akifm.fr, rubrique emploi.
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1: Et en ce lundi 13 juillet, bonne fête aux Henri et aux Joël, les béliers. Vous vous montrerez peu enclin à vous investir dans une relation et encore moins à vous engager. Les taureaux en famille, la détente sera à l'ordre du jour. Gémeaux, vous n'êtes pas à l'abri du coup de foudre. Les cancers, une certaine hypocrisie peut être de mise pour ne pas vous mettre à dos vos collègues. Les lions, vous aurez l'occasion de faire des rencontres prometteuses. Les vierges, si vous êtes en couple, votre attitude rigide sera difficilement compatible avec la vie à deux. Les balances, vous aurez très envie que l'on vous chouchoute. Faites-le savoir. Les scorpions, la franchise est une grande qualité, mais dans le cadre professionnel, ne vous sentez pas obligé de dire tout ce que vous pensez. Les sagittaires, vous serez fort habiles pour présenter vos projets sous leur meilleur jour. Les capricornes, vous serez en mesure de renforcer les liens qui vous unissent à votre partenaire. Verseau, votre routine pourrait bien être perturbée par des imprévus. Enfin les poissons, méfiez-vous, vous pourriez vous faire des ennemis en étant trop sincère. Bonne journée et à demain.
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1: Castelnau, le comité des fêtes vous invite à son bal du 14 juillet à partir de 19h au parc d'Étejal. Ce sera le DJ Disco Love qui assurera l'animation musicale de cette soirée où vous retrouverez également une restauration et buvette sur place. Le feu d'artifice est annulé mais la soirée est maintenue. Plus d'informations auprès du comité des fêtes.
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1: Voici ma sélection télé pour ce lundi 13 juillet avec ce soir sur TF1 Camping Paradis avec Laurent Ournac et la participation de Kinvé.

0: 80 contre Star 90, la grande battle, le concert en rediffusion. Sur France 4, les trésors des châteaux de la Loire, documentaire inédit. Sur TMC, les Mignons 2, Il était une fois, Grou, film. Sur Gulli, les vacances préférées des Français, présenté par Élodie Gossemin. Vous retrouverez ce soir sur C'est Star, Roland Magdan, 50 ans de carrière, son spectacle. Sur TF1, série film Yamakasi, les samouraïs des temps modernes, film. Enfin sur Sister, la série Kaamelott avec Alexandre Astier et plusieurs épisodes à la suite à partir de 21h10. Bon zapping!
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1: Et ce lundi 13 juillet, le tiercé quarté Quintet Plus aura lieu à 18h30 sur l'hippodrome de Dieppe. Une épreuve de plat, 1100 mètres à parcourir pour les 16 partants du prix Région Normandie. Les 5 chevaux à noter pour la base, le 2 Profumo d'Iéna, le 8 Grand Scoop, le 11 Sadal Barry, le 4 Schumann, l'As Laisse-le passer. On complète cette combinaison avec le 16 Wild West, le 7 Glanworth et le 3 Royal Wood. Notez le 2, le 8, le 11. Le 4, l'As, le 16, le 7 et le 3. Le jeu simple avec le 2 gagnant, le 8 et le 11 en placé. 2, 8, 11, 4, As, 16, 7 et 3. Bonne chance et à demain.
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1: Bonjour à tous. Le feu devrait durer plusieurs jours. L'incendie en forêt de Fontainebleau n'est toujours pas fixé. Il a parcouru depuis hier plus de 800 hectares. Un important dispositif est déployé sur place. Deux canadairs sont notamment mobilisés. En plus de 400 pompiers et deux hélicoptères bombardiers d'eau. Pour l'instant, personne n'a été blessé, mais plusieurs dizaines de logements à proximité de la forêt ont déjà été évacués. Le ministre de l'Intérieur, Laurent Nunez, est actuellement sur place. Un incendie qui perturbe les transports. Une partie de la 6 est toujours fermée. À noter que les trains circulent de Fontainebleau vers Paris-Gare de Lyon. D'après un porte-parole de la SNCF Réseau, les travaux de réparation des câbles brûlés par l'incendie sont terminés. En parallèle, il fait toujours aussi chaud. 37 départements du centre et de l'ouest sont maintenus en alerte rouge canicule ce matin. 39 sont en vigilance orange. Météo France annonce encore des pics jusqu'à 40 degrés en Nouvelle-Aquitaine notamment. Dans le reste de l'actualité, une réunion de la coalition des volontaires à Paris. Elle est organisée aujourd'hui par Emmanuel Macron pour soutenir l'Ukraine contre la Russie. Au moins 25 chefs d'État et de gouvernement, dont l'Ukrainien Volodymyr Zelensky, sont attendus dans la capitale. L'objectif est de pousser un cessez-le-feu et à une reprise des négociations de paix. La Russie, qui est dans le viseur de la France, après une vaste campagne de cyberattaques, des actes menés dans une dizaine de pays. Le ministre des Affaires étrangères, Jean-Noël Barrot, a annoncé convoquer l'ambassadeur de Russie en France. Le ministre qui précise que des sanctions devraient être prises contre 9 individus et 4 entités auteurs de cette campagne. Les commémorations du 14 juillet continuent sur la Côte d'Azur. Hier, entre 2000 et 3000 personnes ont défilé sur la promenade des Anglais, là où l'attentat du 14 juillet 2016 avait fait 86 morts et plus de 400 blessés. Le recueillement se poursuit aujourd'hui avec une cérémonie interreligieuse avant l'hommage officiel demain. Et puis J-1 avant la demi-finale de la Coupe du Monde. La France affronte l'Espagne demain soir. Les Bleus ont d'ailleurs quitté Boston hier pour rejoindre Dallas. Excellente matinée à tous.

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1: Aujourd'hui lundi, encore du beau temps au programme, du moins en début de journée et en après-midi avec des maximales un peu plus supportables. Une dégradation orageuse pourra ensuite nous aborder en soirée, mais les prévisions à ce sujet sont encore incertaines. Nous le confirmerons dans nos bulletins de l'après-midi. Côté température, nous aurons par exemple de 23 à 30 degrés à Cayrac, de 23 à 33 degrés à Cussac et de 23 à 28 degrés à Graillon et l'Hôpital. Côté plage, nous aurons 29 degrés sur le sable et 20 degrés dans l'eau au Verdon. La baignade y est surveillée tous les jours de 12h30 à 19h sur les plages de Saint-Nicolas et de la Chambrette. Le soleil se couchera à 21h46 et se lèvera demain à 6h31. Pour les marées, vous retrouverez la marée haute à 16h33 pour un coefficient de 81 et la marée basse à 10h02 et 22h38. Demain mardi, le beau temps et les températures devraient se stabiliser avant un épisode de pluie probable à l'approche du week-end, mais nous aurons l'occasion de le confirmer.
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1: J'ai sélectionné cette offre pour vous. À Pauillac, un salon de coiffure recherche un coiffeur ou une coiffeuse pour un remplacement congé maternité. Vous êtes titulaire du CAP coiffure avec une première expérience ou du brevet professionnel. Vous maîtrisez le métier et avez à cœur la satisfaction client. Ponctualité et sérieux sont deux de vos qualités. Le salon est ouvert du mardi au samedi, de 9h à 18h. Le poste est proposé en CDD de 6 mois à temps plein, adaptable à vos disponibilités. Plus d'infos sur akifm.fr, rubrique emploi.
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1: La Cano, mardi 14 juillet, la Halle Nautique accueillera des animations dès 16h pour la fête nationale. Au bord du lac, vous retrouverez un marché, des food trucks, des concerts, le feu d'artifice suivi du bal des pompiers avec DJ Set. Soirée ouverte à tous, plus d'informations auprès de la mairie de La Cano.
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1: Bonjour à tous. L'incendie dans la forêt de Fontainebleau pourrait être d'origine volontaire. C'est ce qu'affirme ce matin Laurent Nunez, le ministre de l'Intérieur, qui est sur place. Une enquête est en cours, confiée à la gendarmerie nationale. En attendant, le feu, lui, n'est pas fixé. Il a parcouru 800 hectares. 500 sapeurs-pompiers sont mobilisés du SDIS de Seine-et-Marne, mais également d'autres départements qui sont venus en renfort. Environ 900 personnes ont déjà été évacuées. D'autres incendies sont en cours dans le reste du pays, dans les Côtes d'Armor notamment, où il a été fixé, ou encore dans le Lot-et-Garonne, où plus de 200 pompiers sont mobilisés. Des feux favorisés notamment par les fortes chaleurs. 37 départements du centre et de l'ouest sont d'ailleurs maintenus en alerte rouge canicule ce matin. 39 sont en vigilance orange. Et malgré une légère baisse des températures sur l'arc atlantique, Météo France ne prévoit pas une fin de la canicule avant le milieu de semaine au plus tôt. Et en parallèle, la PHP annonce une légère accalmie sur le front hospitalier en Île-de-France. Une baisse de 7% des passages aux urgences sur les dernières 24 heures pour un total de 2300 admissions. Le recul est encore plus net chez les personnes de plus de 75 ans, avec une chute de 19% des passages. Dans le reste de l'actualité, le ton monte encore entre les États-Unis et l'Iran. Les Américains ont lancé hier soir de nouvelles frappes dans le sud du territoire iranien. En parallèle, les gardiens de la Révolution disent avoir visé des bases américaines à Bahreïn, au Koweït ou encore en Jordanie. Le Tour de France, la 9e étape, a été remportée hier à Ussel en Corrèze par Mathieu Van Der Poel. Au classement général, Tadej Pogacar conserve son maillot jaune de leader. Aujourd'hui, pas d'étape pour les coureurs, c'est la traditionnelle journée de repos. Et puis, il était connu pour son rôle d'Alan Grant dans Jurassic Park. L'acteur Sam Neill est mort, il avait 78 ans. Le Néo-Zélandais avait pourtant annoncé être en rémission de son cancer en avril dernier. Sa longue carrière devant le cinéma a débuté dans les années 70 jusqu'à des rôles plus récents comme Jurassic World, le monde d'après en 2022. Excellente fin de matinée à tous.

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1: Aujourd'hui lundi, encore du beau temps au programme, du moins en début de journée et en après-midi avec des maximales un peu plus supportables. Une dégradation orageuse pourra ensuite nous aborder en soirée, mais les prévisions à ce sujet sont encore incertaines. Nous le confirmerons dans nos bulletins de l'après-midi. Côté température, nous aurons par exemple de 23 à 30 degrés à Cayrac, de 23 à 33 degrés à Cussac et de 23 à 28 degrés à Graillon et l'Hôpital. Côté plage, nous aurons 29 degrés sur le sable et 20 degrés dans l'eau au Verdon. La baignade y est surveillée tous les jours de 12h30 à 19h sur les plages de Saint-Nicolas et de la Chambrette. Le soleil se couchera à 21h46 et se lèvera demain à 6h31. Pour les marées, vous retrouverez la marée haute à 16h33 pour un coefficient de 81 et la marée basse à 10h02 et 22h38. Demain mardi, le beau temps et les températures devraient se stabiliser avant un épisode de pluie probable à l'approche du week-end, mais nous aurons l'occasion de le confirmer.
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1: Si vous cherchez un job pour cet été, écoutez ça. À Soulac, un magasin de vélos recherche un employé polyvalent pour la saison. Vous accueillerez les clients, établirez les contrats de location et effectuerez les encaissements. Vous ferez également l'entretien du parc de location de vélos, tels que réparation ou changement de pneus. Ce poste est proposé en contrat saisonnier de 2 mois à temps plein. Alors si vous êtes motivé, postulez, les débutants sont acceptés. Retrouvez cette offre sur akifm.fr, rubrique emploi.
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1: C'est un mouvement qui accompagne les professionnels girondins pour promouvoir les produits du terroir. Christophe Château du CIVB nous présentera cette semaine Bordeaux Local. Bonjour Christophe.
2: Bonjour.
1: Alors tout d'abord Christophe, vous êtes directeur communication pour le Conseil interprofessionnel des vins de Bordeaux. Est-ce que vous pouvez nous resituer ce que c'est ?
2: Bien sûr. L'ensemble des régions françaises fonctionne de la même manière. Quand on produit du vin, on devient adhérent à un syndicat viticole qu'on appelle maintenant un ODG, un organisme de défense et de gestion. Chaque appellation a ça. Il y en a un à Pouillac, il y en a un à Margaux, il y en a un pour le Médoc, il y en a un pour Saint-Émilion. Et l'ensemble de ces syndicats sont réunis au sein d'une fédération qui s'appelle la Fédération des Grands Vins de Bordeaux, CIVB. Et de l'autre côté, on a aussi deux syndicats qui représentent les négociants, réunis en une fédération, et ces deux fédérations forment le Conseil interprofessionnel des Vins de Bordeaux. En conclusion, le CIVB regroupe l'ensemble des vignerons et des négociants qui produisent et qui commercialisent des vins de Bordeaux.
1: Du coup, ce CIVB, quelles sont ses missions ?
2: Alors, plusieurs missions. La première mission, elle est économique. C'est mesurer les flux commerciaux, combien on produit, quelles sont les surfaces, quels sont les rendements, quelles sont les déclarations de récolte, quels sont les volumes commercialisés. On a des partenariats avec la douane, notamment, qui nous fournit chaque mois les statistiques d'exportation des vins de Bordeaux, vers quel pays, on a vendu quelle appellation, dans quel volume, combien de bouteilles, à quel prix. Et ça nous permet d'élaborer des tableaux de bord pour essayer de piloter la filière et d'arriver à des équilibres offre-demande pour que chacun puisse vivre de son métier. C'est pas la partie la plus simple aujourd'hui, puisque on est dans une période de crise avec une déconsommation de vins dans le monde. Et donc l'objet du pilotage, c'est d'essayer de trouver des équilibres pour que les vignerons et les négociants puissent vivre correctement de leur métier. La deuxième mission, c'est une mission technique qui était principalement axée sur la recherche et le développement pour améliorer la qualité des vins produits. On a beaucoup travaillé sur ces sujets-là dans les années 70, dans les années 80, dans les années 90. Aujourd'hui, beaucoup d'institutions pilotent ça, dont l'ISVV à Bordeaux. Et donc la partie technique du CIVB est plutôt axée aujourd'hui sur des sujets de développement durable, de RSE, la responsabilité sociétale des entreprises. Comment on fait pour amener les vignerons et les négociants à être plus respectueux de la RSE, à aller vers des normes comme Cultivons Demain pour embarquer une attente forte des consommateurs aujourd'hui qui est de consommer des vins qui ont utilisé le moins possible de pesticides, qui ont le moins d'impact possible sur l'environnement et comment on fait pour améliorer nos pratiques, c'est aussi un sujet important. La troisième mission, c'est une mission de marketing, c'est que chaque viticulteur, il y a 4500 vignerons en Gironde et 9000 châteaux et pris individuellement, ils n'ont pas forcément les moyens de communiquer mondialement. Chaque viticulteur ou chaque négociant cotise proportionnellement au volume qu'il commercialise auprès du CIVB et cet argent est mis en commun pour réaliser des événements, des conférences de presse, des événements auprès de la distribution, de la grande distribution, du trade, des restaurateurs, pour promouvoir la marque Bordeaux. On ne vend pas de vin, mais on doit créer un contexte favorable pour aider nos professionnels à commercialiser leur vin, en améliorant la notoriété, l'image et la désirabilité des vins de Bordeaux. Et enfin, un dernier sujet dont je m'occupe, qui est la communication, qui travaille plutôt sur les sujets de relations presse, mais aussi de l'œnotourisme. La consommation de vin est en baisse dans le monde, mais par contre, l'œnotourisme est un secteur d'activité qui se développe. Et puis aussi des sujets comme les grands événements. Mon gros sujet du moment, c'est Bordeaux Fête le Vin, dont j'ai la chance de m'occuper, qui n'aura pas lieu cette année, mais qui aura lieu l'année prochaine, avec une édition que l'on espère record.
1: On aura l'occasion de le détailler tout au long de la semaine, mais dans cette mission de promotion est né un mouvement qui s'appelle Bordeaux Local.
2: Tout à fait. En fait, la naissance de Bordeaux Local, c'est pendant le Covid. Pendant le Covid, le monde était à l'arrêt, l'économie, les transports, tout était bloqué. Et là, on s'est réunis en disant qu'il faut qu'on serre les coudes, on ne va pas pouvoir importer des produits, exporter des produits au bout du monde. Il faut qu'on arrive à travailler ensemble sur des sujets comme le tourisme, comme la restauration, comme le vin. Et avec l'idée de dire, ça ne sert à rien de dire qu'on est respectueux de l'environnement et de la planète et de manger des produits qui viennent du bout du monde. Donc le CIVB s'est bien sûr associé à cette démarche avec l'Office de Tourisme de Bordeaux Métropole, avec l'UMIH qui est le syndicat de la restauration et de l'hôtellerie, puis avec des sujets culturels aussi. On s'est dit il faut qu'on aille visiter au niveau tourisme les endroits qui sont à côté de chez nous, parce que parfois on a tendance à voyager assez loin sans forcément connaître ce qui se passe très près de chez nous. Et c'est un mouvement qui s'est créé à ce moment-là en disant faisons la promotion des produits agroalimentaires qui viennent de la Nouvelle-Aquitaine, des vins de Bordeaux et de la culture et du tourisme local.
1: Eh bien merci beaucoup Christophe, on reviendra demain justement plus en détail sur ce mouvement Bordeaux Local.
2: Merci à vous.
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1: Bonjour à tous. Il est possible que l'incendie de la forêt de Fontainebleau soit d'origine volontaire. Déclaration du ministre de l'Intérieur sur place ce matin, alors que le feu reste actif. 800 hectares parcourus depuis hier après-midi. Laurent Nunez précise que pour l'heure, il n'y a pas eu de blessés ni d'habitations touchées. Près d'un millier de personnes ont été évacuées. Et pour la première fois en Île-de-France, des Canadairs interviennent pour lutter contre les flammes. 500 pompiers sont mobilisés sur le terrain aujourd'hui. Et d'autres incendies sont en cours dans le Lot-et-Garonne et dans le Maine-et-Loire notamment. Des feux d'ampleur alors que la canicule se poursuit. Notez que ce midi, la Haute-Loire passe en vigilance orange. La vigilance rouge, elle, sera levée dans la soirée sur 11 départements de l'Ouest. En Espagne, le Premier ministre attendu en Andalousie. Aujourd'hui, Pedro Sanchez se rend sur les lieux de l'incendie meurtrier au nord d'Almeria. Le feu est maintenant stabilisé. Il a détruit plus de 7000 hectares. Et le dernier bilan fait état de 13 morts et 23 disparus. Parmi eux, une Française originaire du Vaucluse. Elle se trouvait en vacances avec son mari. Lui a survécu. Une trentaine de dirigeants reçus aux Invalides à Paris aujourd'hui. Emmanuel Macron réunit la coalition des volontaires en présence du président ukrainien Volodymyr Zelensky. Les chefs d'État et de gouvernement vont renouveler leur soutien à son pays face à l'invasion russe et veulent démontrer le réveil stratégique de l'Europe pour parvenir à un cessez-le-feu. L'Ukraine sera aussi à l'honneur du défilé militaire du 14 juillet demain sur les Champs-Élysées. Et pour ce mardi, 7000 forces de l'ordre et 2000 pompiers seront déployés en région parisienne, annonce de la préfecture de police de Paris pour les festivités du 14 juillet, mais aussi pour la demi-finale France-Espagne prévue dans la soirée. Au total, en France, ce sont 70 000 policiers et gendarmes qui seront mobilisés demain. Et puis un premier jour de repos pour les coureurs du Tour de France. Après 9 jours de course, le peloton reprend des forces dans le Cantal. La 10e étape demain partira d'Aurillac, direction le Lioran. Et c'est la fin de ce flash. Bonne journée.

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1: Aujourd'hui lundi, encore du beau temps au programme, du moins en début de journée et en après-midi avec des maximales un peu plus supportables. Une dégradation orageuse pourra ensuite nous aborder en soirée, mais les prévisions à ce sujet sont encore incertaines. Nous le confirmerons dans nos bulletins de l'après-midi. Côté température, nous aurons par exemple de 23 à 30 degrés à Cayrac, de 23 à 33 degrés à Cussac et de 23 à 28 degrés à Graillon et l'Hôpital. Côté plage, nous aurons 29 degrés sur le sable et 20 degrés dans l'eau au Verdon. La baignade y est surveillée tous les jours de 12h30 à 19h sur les plages de Saint-Nicolas et de la Chambrette. Le soleil se couchera à 21h46 et se lèvera demain à 6h31. Pour les marées, vous retrouverez la marée haute à 16h33 pour un coefficient de 81 et la marée basse à 10h02 et 22h38. Demain mardi, le beau temps et les températures devraient se stabiliser avant un épisode de pluie probable à l'approche du week-end, mais nous aurons l'occasion de le confirmer.
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1: J'ai sélectionné cette offre pour vous. À l'ESPAR, l'EPA de Fondation Saint-Léonard recherche un aide-soignant diplômé pour un contrat de remplacement. Vous réaliserez des soins d'aide à la personne, de maintien de l'autonomie, d'hygiène, de prévention et d'éducation thérapeutique. Vous avez obligatoirement le diplôme d'État d'aide-soignant. Ce poste est proposé en CDD d'un mois à temps plein, du 1er au 31 août. Si vous êtes empathique, organisé et doté d'un bon esprit d'équipe, postulez. Les débutants sont acceptés. Plus d'infos sur Aki.fm.fr, rubrique emploi.
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1: C'est un mouvement qui accompagne les professionnels girondins pour promouvoir les produits du terroir. Christophe Château du CIVB nous présentera cette semaine Bordeaux Local. Bonjour Christophe.
2: Bonjour.
1: Alors tout d'abord Christophe, vous êtes directeur communication pour le Conseil interprofessionnel des vins de Bordeaux. Est-ce que vous pouvez nous resituer ce que c'est ?
2: Bien sûr. L'ensemble des régions françaises fonctionne de la même manière. Quand on produit du vin, on devient adhérent à un syndicat viticole qu'on appelle maintenant un ODG, un organisme de défense et de gestion. Chaque appellation a ça. Il y en a un à Pouillac, il y en a un à Margaux, il y en a un pour le Médoc, il y en a un pour Saint-Émilion. Et l'ensemble de ces syndicats sont réunis au sein d'une fédération qui s'appelle la Fédération des Grands Vins de Bordeaux, CIVB. Et de l'autre côté, on a aussi deux syndicats qui représentent les négociants, réunis en une fédération, et ces deux fédérations forment le Conseil interprofessionnel des Vins de Bordeaux. En conclusion, le CIVB regroupe l'ensemble des vignerons et des négociants qui produisent et qui commercialisent des vins de Bordeaux.
1: Du coup, ce CIVB, quelles sont ses missions ?
2: Alors, plusieurs missions. La première mission, elle est économique. C'est mesurer les flux commerciaux, combien on produit, quelles sont les surfaces, quels sont les rendements, quelles sont les déclarations de récolte, quels sont les volumes commercialisés. On a des partenariats avec la douane, notamment, qui nous fournit chaque mois les statistiques d'exportation des vins de Bordeaux, vers quel pays, on a vendu quelle appellation, dans quel volume, combien de bouteilles, à quel prix. Et ça nous permet d'élaborer des tableaux de bord pour essayer de piloter la filière et d'arriver à des équilibres offre-demande pour que chacun puisse vivre de son métier. C'est pas la partie la plus simple aujourd'hui, puisque on est dans une période de crise avec une déconsommation de vin dans le monde. Et donc l'objet du pilotage, c'est d'essayer de trouver des équilibres pour que les vignerons et les négociants puissent vivre correctement de leur métier. La deuxième mission, c'est une mission technique qui était principalement axée sur la recherche et le développement pour améliorer la qualité des vins produits. On a beaucoup travaillé sur ce sujet-là dans les années 70, dans les années 80, dans les années 90. Aujourd'hui, beaucoup d'institutions pilotent ça, dont l'ISVV à Bordeaux. Et donc la partie technique du CIVB est plutôt axée aujourd'hui sur des sujets de développement durable, de RSE, la responsabilité sociétale des entreprises. Comment on fait pour amener les vignerons et les négociants à être plus respectueux de la RSE, à aller vers des normes comme Cultivons Demain pour embarquer une attente forte des consommateurs aujourd'hui qui est de consommer des vins qui ont utilisé le moins possible de pesticides, qui ont le moins d'impact possible sur l'environnement et comment on fait pour améliorer nos pratiques, c'est aussi un sujet important. La troisième mission, c'est une mission de marketing, c'est que chaque viticulteur, il y a 4500 vignerons en Gironde et 9000 châteaux et pris individuellement, ils n'ont pas forcément les moyens de communiquer mondialement. Chaque viticulteur ou chaque négociant cotise proportionnellement au volume qu'il commercialise auprès du CIVB et cet argent est mis en commun pour réaliser des événements, des conférences de presse, des événements auprès de la distribution, de la grande distribution, du trade, des restaurateurs, pour promouvoir la marque Bordeaux. On ne vend pas de vin, mais on doit créer un contexte favorable pour aider nos professionnels à commercialiser leur vin, en améliorant la notoriété, l'image et la désirabilité des vins de Bordeaux. Et enfin, un dernier sujet dont je m'occupe, qui est la communication, qui travaille plutôt sur les sujets de relations presse, mais aussi de d'œnotourisme. La consommation de vin est en baisse dans le monde, mais par contre, l'œnotourisme est un secteur d'activité qui se développe. Et puis aussi des sujets comme les grands événements. Mon gros sujet du moment, c'est Bordeaux Fête le Vin, dont j'ai la chance de m'occuper, qui n'aura pas lieu cette année, mais qui aura lieu l'année prochaine, avec une édition que l'on espère record.
1: On aura l'occasion de le détailler tout au long de la semaine, mais dans cette mission de promotion est né un mouvement qui s'appelle Bordeaux Local.
2: Tout à fait. En fait, la naissance de Bordeaux Local, c'est pendant le Covid. Pendant le Covid, le monde était à l'arrêt, l'économie, les transports, tout était bloqué. Et là, on s'est réunis en disant qu'il faut qu'on serre les coudes, on ne va pas pouvoir importer des produits, exporter des produits au bout du monde. Il faut qu'on arrive à travailler ensemble sur des sujets comme le tourisme, comme la restauration, comme le vin. Et avec l'idée de dire ça sert à rien de dire qu'on est respectueux de l'environnement et de la planète et de manger des produits qui viennent du bout du monde. Donc le CIVB s'est bien sûr associé à cette démarche avec l'Office de Tourisme de Bordeaux Métropole, avec l'UMIH, qui est le syndicat de la restauration et de l'hôtellerie, puis avec des sujets culturels aussi. On s'est dit il faut qu'on aille visiter au niveau tourisme les endroits qui sont à côté de chez nous, parce que parfois on a tendance à voyager assez loin sans forcément connaître ce qui se passe très près de chez nous. Et c'est un mouvement qui s'est créé à ce moment-là en disant faisons la promotion des produits agroalimentaires qui viennent de la Nouvelle-Aquitaine, des vins de Bordeaux et de la culture et du tourisme local.
1: Eh bien merci beaucoup Christophe, on reviendra demain justement plus en détail sur ce mouvement Bordeaux Local.
2: Merci à vous.
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1: Bonjour à toutes, bonjour à tous. C'est d'abord le discours aux armées d'Emmanuel Macron à la veille du 14 juillet. C'était le dernier du chef de l'État. Il a salué des engagements tenus, notamment le doublement du budget des armées en 10 ans, mais aussi un rehaussement de notre dissuasion nucléaire. Emmanuel Macron a également évoqué la ligne claire de la France dans les conflits, notamment sur la liberté de navigation dans le détroit d'Ormuz. Emmanuel Macron qui va maintenant recevoir cet après-midi Volodymyr Zelensky, le président ukrainien, pour un entretien au Quai d'Orsay. Ils vont se réunir ensuite aux Invalides avec la coalition des volontaires pour, selon le président français, prendre les décisions qui s'imposent et soutenir l'Ukraine. La France visée par une vaste campagne de cyberattaques venue de Russie. Le ministre des Affaires étrangères Jean-Noël Barrot indique que des sanctions seront prises contre 9 individus et 4 entités désignées comme auteurs de cette campagne orchestrée par les services de renseignement russes. Il précise que l'ambassadeur de Russie à Paris sera convoqué dans les prochains jours. À la une également, des canadairs qui se rechargent dans la Seine. Des images totalement inédites en région parisienne pour lutter contre l'incendie de Fontainebleau. Il est toujours en cours et les pompiers espèrent le fixer dans la journée. Déjà 800 hectares détruits, c'est près de 5% de l'étendue totale de cette forêt domaniale. Un feu qui pourrait être d'origine volontaire selon le ministre de l'Intérieur. Sur place, Laurent Nunez a évoqué plusieurs points de départ de feu. Une enquête est ouverte. Et le ministre de l'Intérieur indique aussi que 32 000 hectares ont déjà été parcourus en France depuis le début de l'année. Notez que la préfecture du Maine-et-Loire annonce que l'incendie des Hauts-d'Anjou est maîtrisé. Enfin, l'équipe de France de foot est arrivée à Dallas, la ville du Texas, où se joue leur demi-finale de Coupe du Monde contre l'Espagne demain. Dernier entraînement pour les Bleus prévu en fin de journée, avant la conférence de presse du sélectionneur Didier Deschamps. Notez que c'est un arbitre salvadorien, Ivan Barton, qui a été désigné pour ce match France-Espagne. Et voilà pour l'info. Bon début d'après-midi.

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1: Pour ces prochaines heures, le ciel restera voilé, les températures seront contenues avec 24 à 31 degrés des plages vers l'estuaire. La formation de quelques orages isolés sera possible la nuit prochaine, mais sans certitude. Demain mardi, après une journée relativement ensoleillée, l'instabilité devrait s'installer en soirée et donner des orages localement forts. Demain, côté température, il fera chaud encore au lever du jour avec 19 à 22 degrés. En après-midi, une relative fraîcheur sera recherchée du côté de la façade océane où il fera 24 à 26 degrés. Dans les terres, pas de répit, nous aurons 35 à 37 degrés. Côté plage, vous trouverez 26 degrés sur le sable et 22 degrés dans l'eau à Soulac. Pour votre sécurité, sur la plage nord, la baignade est surveillée tous les jours de 11h à 19h. Demain, le soleil se lèvera à 6h28 et se couchera à 21h52. Nous perdrons une minute d'ensoleillement. Sur le littoral, la marée sera haute à 5h07 et 17h25 avec des coefficients de 86 et 90. Elle sera basse à 10h54 et 23h31. Pour les jours suivants, les modèles météo restent incertains. Les températures devraient légèrement baisser tout en restant sur des valeurs de saison. De l'instabilité accompagnée d'orages et de faibles averses serait possible sur jeudi et vendredi, mais cela reste encore à confirmer.
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1: Avis aux passionnés de mécanique, j'ai une offre qui peut vous intéresser. À Saint-Vivien, un garage automobile recrute un aide mécanicien. Vous interviendrez sur des véhicules toutes marques pour du dépannage et de la mécanique de premier niveau. Vous êtes autodidacte en mécanique ou avez des connaissances de premier niveau. Vous pourrez être formé en interne. Ce poste est proposé en CDD de 3 mois à temps plein dans un premier temps. Si vous avez un bon esprit d'équipe, postulez. Retrouvez plus d'infos sur cette offre sur akifm.fr, rubrique emploi.
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1: Vendès Montalivet pour la fête nationale. La municipalité vous propose une journée d'animation mardi 14 juillet dès 10h30. Activités pour les enfants, cérémonies commémoratives, musique, spectacle, feux d'artifice et animation DJ.

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1: Pour ces prochaines heures, le ciel restera voilé, les températures seront contenues avec 24 à 31 degrés des plages vers l'estuaire. La formation de quelques orages isolés sera possible la nuit prochaine, mais sans certitude. Demain mardi, après une journée relativement ensoleillée, l'instabilité devrait s'installer en soirée et donner des orages localement forts. Demain, côté température, il fera chaud encore au lever du jour avec 19 à 22 degrés. En après-midi, une relative fraîcheur sera recherchée du côté de la façade océane où il fera 24 à 26 degrés. Dans les terres, pas de répit, nous aurons 35 à 37 degrés. Côté plage, vous trouverez 26 degrés sur le sable et 22 degrés dans l'eau à Soulac. Pour votre sécurité, sur la plage nord, la baignade est surveillée tous les jours de 11h à 19h. Demain, le soleil se lèvera à 6h28 et se couchera à 21h52. Nous perdrons une minute d'ensoleillement. Sur le littoral, la marée sera haute à 5h07 et 17h25 avec des coefficients de 86 et 90. Elle sera basse à 10h54 et 23h31. Pour les jours suivants, les modèles météo restent incertains. Les températures devraient légèrement baisser tout en restant sur des valeurs de saison. De l'instabilité accompagnée d'orages et de faibles averses serait possible sur jeudi et vendredi, mais cela reste encore à confirmer.
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1: J'ai sélectionné cette offre pour vous. À Moulis, Alliance Récolte Forestière recrute un conducteur de récolteuse pour le secteur Médoc-Ourtin. Vos missions seront la conduite d'un porteur pour la réalisation des travaux d'exploitation, ainsi que la réalisation de l'entretien courant du matériel. De formation forestière, vous avez quelques années d'expérience et savez conduire les engins forestiers. Vous êtes totalement autonome sur le chantier et à l'aise avec l'informatique embarquée. Ce poste est proposé en CDI à temps plein avec de nombreux avantages. Plus d'infos sur akifm.fr, rubrique emploi.
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1: Sainte-Hélène, le bal des pompiers aura lieu lundi 13 juillet à partir de 19h place du Foirail pour une soirée conviviale la veille de la fête nationale. 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
1: Chaussez vos bottes et vos Stetson. Cette semaine, nous partons à la découverte de l'équitation western avec Marine. Bonjour Marine.
2: Bonjour.
1: Tout au long de la semaine, nous allons parler équitation western. Est-ce que vous pouvez nous expliquer ce que c'est ?
2: Oui, l'équitation western, ça vient donc des États-Unis. Ça vient du travail des cow-boys dans les ranchs, avec cette arrivée des cavaliers espagnols qui sont venus aussi expliquer et montrer leur savoir. Et donc, c'est un mélange de ces deux équitations qui ont fait l'équitation western.
1: Et alors, du coup, cette équitation western, c'est très vaste, il y a plusieurs disciplines.
2: Oui, c'est hyper vaste, il y a plus de 50 disciplines qui se sont créées au fur et à mesure du temps. Et donc, en fait, on va les regrouper en trois catégories. Donc, vous avez la catégorie bétail, où ça va être tout le travail du bétail. Ensuite, vous avez la catégorie vitesse, donc la plus connue, c'est le barrel racing, où on tourne autour des bidons. Et vous avez la troisième qui, elle, on appelle ça de la performance. Et donc, dedans, en fait, ça va être plus de la technique sur des exercices plutôt qu'on l'en voit dans les carrières.
1: Et vous, Marine, quel est votre parcours ?
2: J'ai commencé l'équitation traditionnelle à 11 ans. Et ensuite, quand il a fallu s'orienter vers des études, eh bien, j'ai préféré plutôt le faire en alternance, en professionnel. Et donc, je me suis orientée vers le tourisme équestre. Et puis, un jour, je cherchais un maître de stage. Et il y avait un entraîneur qui revenait des États-Unis et qui cherchait une stagiaire. Et c'est comme ça que je suis rentrée dans le milieu du western. Et donc, ensuite est arrivé le diplôme pour donner des cours. Et puis ensuite, j'ai été dans un grand élevage de chevaux américains à Palouza, en Corrèze. Ensuite, je suis allée en Belgique pour me performer un peu mieux dans tout ce qui était pédagogie et l'entraînement des chevaux. Et ensuite, j'ai été voir les États-Unis pour voir comment ça se passait, comment les entraîneurs travaillaient, et puis la technique plus dans la performance, puisque c'est là-dedans que je me situe.
1: Merci beaucoup Marine, on se retrouve demain pour la suite de notre émission.
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1: Bonjour à tous. Des trains à l'arrêt, des retards de plusieurs heures. Le trafic SNCF est fortement perturbé sur la ligne à grande vitesse sud-est après un incendie. Il s'est déclaré près des voies et a interrompu la circulation des TGV Inouï et des Ouigo dans les deux sens. La SNCF prévoit des perturbations jusqu'en fin d'après-midi. Et déjà hier, le trafic avait été interrompu à cause de l'incendie de Fontainebleau et il pourrait être d'origine volontaire. Sur place, le ministre de l'Intérieur, Laurent Nunez, a évoqué plusieurs points de départ de feu. Depuis hier après-midi, plus de 1000 hectares ont brûlé selon le dernier bilan de la préfecture de Seine-et-Marne. Les 500 pompiers déployés sont appuyés par deux Canadair. C'est totalement inédit en région parisienne. Et en Espagne, le Premier ministre Pedro Sanchez est en Andalousie, à proximité des lieux de l'incendie meurtrier. Le dernier bilan fait état de 13 morts et 23 disparus. Parmi eux, une enseignante française originaire du Vaucluse. Le feu est maintenant stabilisé. Il a détruit plus de 7000 hectares. Dans l'actu également, Volodymyr Zelensky aux côtés d'Emmanuel Macron. Le président français va s'entretenir avec son homologue ukrainien avant la réunion de la coalition des volontaires. Une trentaine de chefs d'État et de gouvernement sont à Paris pour prendre les décisions qui s'imposent et soutenir l'Ukraine. C'est ce qu'a assuré Emmanuel Macron lors de son discours aux armées à la mi-journée. Il a aussi salué des engagements tenus, notamment le doublement du budget des armées en 10 ans. Les écologistes dévoilent leur programme pour la présidentielle intitulé « Pour une prospérité écologique ». Le parti dirigé par Marine Tondelier propose notamment de remplacer la 5e République par la 1ère République écologique et citoyenne. Il défend la fin du présidentialisme mais aussi veut mettre en place une fiscalité verte avec notamment la création d'un ISF climatique. Et puis pas d'étape sur le Tour de France cet après-midi. C'est le premier jour de repos pour le peloton après 9 jours de course. Au général, Tadej Pogacar est en jaune et le jeune français Paul Sexas 6e. La 10e étape demain partira d'Aurillac direction le Lioran. Madame

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1: Pour ces prochaines heures, le ciel restera voilé, les températures seront contenues avec 24 à 31 degrés des plages vers l'estuaire. La formation de quelques orages isolés sera possible la nuit prochaine, mais sans certitude. Demain mardi, après une journée relativement ensoleillée, l'instabilité devrait s'installer en soirée et donner des orages localement forts. Demain, côté température, il fera chaud encore au lever du jour avec 19 à 22 degrés. En après-midi, une relative fraîcheur sera recherchée du côté de la façade océane où il fera 24 à 26 degrés. Dans les terres, pas de répit, nous aurons 35 à 37 degrés. Côté plage, vous trouverez 26 degrés sur le sable et 22 degrés dans l'eau à Soulac. Pour votre sécurité, sur la plage nord, la baignade est surveillée tous les jours de 11h à 19h. Demain, le soleil se lèvera à 6h28 et se couchera à 21h52. Nous perdrons une minute d'ensoleillement. Sur le littoral, la marée sera haute à 5h07 et 17h25 avec des coefficients de 86 et 90. Elle sera basse à 10h54 et 23h31. Pour les jours suivants, les modèles météo restent incertains. Les températures devraient légèrement baisser tout en restant sur des valeurs de saison. De l'instabilité accompagnée d'orages et de faibles averses serait possible sur jeudi et vendredi, mais cela reste encore à confirmer.
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1: Un véhicule hors d'usage doit être recyclé. Nous en parlons cette semaine avec la directrice générale de l'organisme Recycler mon véhicule. Nous retrouvons Vanessa Montagne. Bonjour Vanessa.
2: Bonjour.
1: Alors tout d'abord, pouvez-vous nous expliquer ce qu'est l'organisme Recycler mon véhicule ?
2: Alors Recycler mon véhicule est une association à but non lucratif qui est créée par les constructeurs auto et moto et financée par ces constructeurs pour améliorer la fin de vie des véhicules hors d'usage.
1: Et du coup, comment Recycler mon véhicule s'inscrit-il dans le paysage réglementaire ?
2: Alors, Recycler mon véhicule a été créé dans le cadre de la loi anti-gaspillage pour une économie circulaire pour permettre d'améliorer les performances de la filière de recyclage, notamment faire en sorte qu'il y ait encore plus de pièces auto et moto qui soient réemployées ou que le verre des pare-brises soit plus recyclé. Donc, on est agréé par le ministère de la Transition écologique pour améliorer ce rendement et cette performance du recyclage.
1: Et alors, est-ce qu'il y a d'autres organismes comme vous qui sont agréés pour le recyclage des véhicules ?
2: Alors, Recycler mon véhicule est le seul éco-organisme agréé donc pour la filière des véhicules hors d'usage. Il y a également des constructeurs qui sont agréés de manière individuelle pour gérer eux-mêmes les véhicules de leur marque.
1: Donc du coup, Vanessa, quelles sont les missions de Recycler mon véhicule ?
2: Alors concrètement, la première mission de Recycler mon véhicule est d'accompagner les centres de recyclage des véhicules que tout le monde appelle des casses auto. Donc ce sont des entreprises qui concrètement prennent en charge le véhicule, en assurent la dépollution. Et donc nous, on les accompagne au niveau technique et au niveau financier pour qu'ils dépolluent encore plus, qu'ils recyclent encore mieux toutes les matières et les pièces qui sont dans les véhicules. Donc la première mission, accompagner ces centres de recyclage. La seconde, c'est de faire savoir auprès du grand public qu'il existe une solution légale et simple pour faire évacuer son véhicule en passant par le site jerecyclemonvéhicule.fr. Donc c'est une mission de sensibilisation. Et puis nous avons aussi une mission d'aider les pouvoirs publics à lutter contre les filières illégales. Vous avez vu ces petites affichettes au feu rouge ou sur votre pare-brise. Donc ce sont derrière des faux épavistes. Et donc nos missions sont d'aider les pouvoirs publics à faire en sorte d'éradiquer ces filières illégales et orienter tous les véhicules vers la filière légale.
1: Et donc aujourd'hui, combien de véhicules sont recyclés actuellement ? Combien vont-ils dans la bonne filière ?
2: Alors, nous avons 1200 centres de recyclage des véhicules hors d'usage qui sont partenaires de Recycler mon véhicule. Et donc, ces centres ont recyclé, pris en charge l'année dernière, 1 million de véhicules hors d'usage. Et sur le département du 33, donc c'est 40 000 véhicules hors d'usage et on a un peu moins de 40 centres de recyclage.
1: Merci beaucoup, Vanessa. On se retrouve demain pour la suite de notre émission.
2: Merci beaucoup.
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1: J'ai sélectionné cette offre pour vous. À Pauillac, un salon de coiffure recherche un coiffeur ou une coiffeuse pour un remplacement congé maternité. Vous êtes titulaire du CAP coiffure avec une première expérience ou du brevet professionnel. Vous maîtrisez le métier et avez à cœur la satisfaction client. Ponctualité et sérieux sont deux de vos qualités. Le salon est ouvert du mardi au samedi, de 9h à 18h. Le poste est proposé en CDD de 6 mois à temps plein, adaptable à vos disponibilités. Plus d'infos sur acquisfm.fr, rubrique emploi.
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2: Pour ces prochaines heures, le ciel restera voilé, les températures seront contenues avec 24 à 31 degrés des plages vers l'estuaire. La formation de quelques orages isolés sera possible la nuit prochaine, mais sans certitude. Demain mardi, après une journée relativement ensoleillée, l'instabilité devrait s'installer en soirée et donner des orages localement forts. Demain, côté température, il fera chaud encore au lever du jour avec 19 à 22 degrés. En après-midi, une relative fraîcheur sera recherchée du côté de la façade océane où il fera 24 à 26 degrés. Dans les terres, pas de répit, nous aurons 35 à 37 degrés. Côté plage, vous trouverez 26 degrés sur le sable et 22 degrés dans l'eau à Soulac. Pour votre sécurité, sur la plage nord, la baignade est surveillée tous les jours de 11h à 19h. Demain, le soleil se lèvera à 6h28 et se couchera à 21h52. Nous perdrons une minute d'ensoleillement. Sur le littoral, la marée sera haute à 5h07 et 17h25 avec des coefficients de 86 et 90. Elle sera basse à 10h54 et 23h31. Pour les jours suivants, les modèles météo restent incertains. Les températures devraient légèrement baisser tout en restant sur des valeurs de saison. De l'instabilité accompagnée d'orages et de faibles averses serait possible sur jeudi et vendredi, mais cela reste encore à confirmer.
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1: Si vous cherchez un job pour cet été, écoutez ça. À Soulac, un magasin de vélos recherche un employé polyvalent pour la saison. Vous accueillerez les clients, établirez les contrats de location et effectuerez les encaissements. Vous ferez également l'entretien du parc de location de vélos, tels que réparation ou changement de pneus. Ce poste est proposé en contrat saisonnier de 2 mois à temps plein. Alors si vous êtes motivé, postulez, les débutants sont acceptés. Retrouvez cette offre sur akifm.fr, rubrique emploi.
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1: Le Port, j'avis aux amateurs de reggae, Positive Vibes Event vous propose une soirée concert vendredi 17 juillet à 19h à la salle Gérard Blanc. Vous y retrouverez notamment Blacko, Giramundo, Newman's Crew ou encore Lord Bitume. Informations, tarifs et billetterie directement auprès de Positive Vibes Event.
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1: Bonsoir à toutes et tous. 26 départements seront demain en vigilance rouge canicule et 58 en orange. Les fortes chaleurs se décalent dans l'intérieur et sur la façade est. Et Météo France indique que la fin de l'épisode n'est pas attendue avant jeudi, voire plus tard sur les régions méditerranéennes. 5% du massif de Fontainebleau brûlé en moins de 24 heures. Le lourd bilan de cet incendie dans la forêt, cela représente près de 1000 hectares. Et le feu n'est toujours pas fixé selon les autorités. 800 pompiers mobilisés depuis hier et ils sont appuyés par des moyens aériens. Deux nouveaux canadairs sont attendus sur place. Il y en aura 4 au total, du jamais vu dans la région parisienne. En Espagne, une Française fait partie des premières victimes identifiées après le dramatique incendie dans le sud du pays en fin de semaine dernière. Annonce des autorités aujourd'hui qui ont aussi identifié un Espagnol, un Belge, une Américaine et deux Britanniques. 6 autres corps doivent être analysés. L'incendie a fait au moins 13 victimes et plusieurs personnes restent portées disparues. Une trentaine de dirigeants de la coalition des volontaires rassemblés autour d'Emmanuel Macron et de Volodymyr Zelensky à Paris. Le président ukrainien reçu par le chef de l'État pour ce sommet. Il doit permettre de faire le point sur les garanties de sécurité destinées à assurer une paix robuste et durable en Ukraine. L'Ukraine qui sera aussi à l'honneur du défilé militaire du 14 juillet demain sur les Champs-Élysées. Et ce sera d'ailleurs un défilé à guichet fermé. Pour la première fois, une plateforme de préinscription a été ouverte par la préfecture et près de 50 000 personnes se sont inscrites en ligne. C'est plus du double que le public rassemblé l'an dernier. La plateforme est donc fermée depuis midi et seules les personnes qui ont obtenu leur QR code pourront s'y rendre demain matin. Notez aussi qu'à Paris, le concert sur le Champ de Mars ce soir a été décalé à cause de la chaleur. Le feu d'artifice, lui, est maintenu. Il sera tiré à partir de 23h depuis la Tour Eiffel. Des feux d'artifice également dès ce soir à Toulouse ou encore à Marseille. Et voilà pour ce point sur l'actu. Bonne fin d'après-midi à notre écoute.

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1: Pour ces prochaines heures, le ciel restera voilé, les températures seront contenues avec 24 à 31 degrés des plages vers l'estuaire. La formation de quelques orages isolés sera possible la nuit prochaine, mais sans certitude. Demain mardi, après une journée relativement ensoleillée, l'instabilité devrait s'installer en soirée et donner des orages localement forts. Demain, côté température, il fera chaud encore au lever du jour avec 19 à 22 degrés. En après-midi, une relative fraîcheur sera recherchée du côté de la façade océane où il fera 24 à 26 degrés. Dans les terres, pas de répit, nous aurons 35 à 37 degrés. Côté plage, vous trouverez 26 degrés sur le sable et 22 degrés dans l'eau à Soulac. Pour votre sécurité, sur la plage nord, la baignade est surveillée tous les jours de 11h à 19h. Demain, le soleil se lèvera à 6h28 et se couchera à 21h52. Nous perdrons une minute d'ensoleillement. Sur le littoral, la marée sera haute à 5h07 et 17h25 avec des coefficients de 86 et 90. Elle sera basse à 10h54 et 23h31. Pour les jours suivants, les modèles météo restent incertains. Les températures devraient légèrement baisser tout en restant sur des valeurs de saison. De l'instabilité accompagnée d'orages et de faibles averses serait possible sur jeudi et vendredi, mais cela reste encore à confirmer.
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1: J'ai sélectionné cette offre pour vous. À l'ESPAR, l'EHPAD de Fondation Saint-Léonard recherche un aide-soignant diplômé pour un contrat de remplacement. Vous réaliserez des soins d'aide à la personne, de maintien de l'autonomie, d'hygiène, de prévention et d'éducation thérapeutique. Vous avez obligatoirement le diplôme d'État d'aide-soignant. Ce poste est proposé en CDD d'un mois à temps plein, du 1er au 31 août. Si vous êtes empathique, organisé et doté d'un bon esprit d'équipe, postulez. Les débutants sont acceptés. Plus d'infos sur akifm.fr, rubrique emploi.
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1: Bonsoir à toutes et tous. L'une des forêts les plus emblématiques de France en proie aux flammes. Plus d'un millier d'hectares de végétation ont déjà brûlé dans la forêt de Fontainebleau. 800 pompiers sont mobilisés et bientôt 4 canadaires sur place, du jamais vu, à 60 km à peine de Paris. Un feu difficile pour le moment à maîtriser, selon le préfet de Seine-et-Marne, Pierre Horry, qui a fait le point cet après-midi.
2: Les conditions météo ne sont pas favorables. Les vents sont importants depuis hier, en réalité. Il tourne, donc ça complique la manœuvre générale des pompiers et on a des rafales à plus de 50 km/h assez régulièrement. C'est la raison pour laquelle on ne prend pas d'engagement sur le moment à partir duquel le feu pourra être fixé. Ce matin, le ministre de l'Intérieur a fait état d'une superficie globale de 800 hectares. C'est 5% de la totalité du massif de Fontainebleau. Le massif de Fontainebleau fait un peu plus de 20 000 hectares, donc vous voyez que entre 800 et peut-être 1000 hectares, c'est considérable.
1: Et sur le front des incendies, on a aussi plus de 35 hectares détruits dans les Côtes d'Ambre, morts au Cap Fréhel. Des évacuations ont eu lieu cet après-midi. Et puis un incendie s'est aussi déclaré dans l'Yonne, à proximité des voies SNCF. Et le trafic sur la ligne TGV du Sud-Est est fortement perturbé, au moins jusqu'en fin de journée. Encore plusieurs jours de forte chaleur selon Météo France. Ce soir, 11 départements du centre-ouest vont quitter la vigilance rouge et repasser en orange. L'alerte orange qui gagnera du terrain demain sur le sud-est jusque sur la Corse. Et demain sera aussi une journée de commémoration à Nice, 10 ans jour pour jour après l'attentat du 14 juillet. Une cérémonie interreligieuse a eu lieu cet après-midi avant un hommage national prévu ce mardi en fin de journée, présidé par Emmanuel Macron. Le chef de l'État annonce qu'une minute de silence sera observée en hommage aux victimes de l'attentat avant France-Espagne au Mondial. Et nous sommes donc à J-1 de cette demi-finale de Coupe du Monde. Le coup d'envoi à 21h demain à Dallas. Les Bleus feront un dernier entraînement tout à l'heure. Bonne fin de journée.

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1: Pour ces prochaines heures, le ciel restera voilé, les températures seront contenues avec 24 à 31 degrés des plages vers l'estuaire. La formation de quelques orages isolés sera possible la nuit prochaine, mais sans certitude. Demain mardi, après une journée relativement ensoleillée, l'instabilité devrait s'installer en soirée et donner des orages localement forts. Demain, côté température, il fera chaud encore au lever du jour avec 19 à 22 degrés. En après-midi, une relative fraîcheur sera recherchée du côté de la façade océane où il fera 24 à 26 degrés. Dans les terres, pas de répit, nous aurons 35 à 37 degrés. Côté plage, vous trouverez 26 degrés sur le sable et 22 degrés dans l'eau à Soulac. Pour votre sécurité, sur la plage nord, la baignade est surveillée tous les jours de 11h à 19h. Demain, le soleil se lèvera à 6h28 et se couchera à 21h52. Nous perdrons une minute d'ensoleillement. Sur le littoral, la marée sera haute à 5h07 et 17h25 avec des coefficients de 86 et 90. Elle sera basse à 10h54 et 23h31. Pour les jours suivants, les modèles météo restent incertains. Les températures devraient légèrement baisser tout en restant sur des valeurs de saison. De l'instabilité accompagnée d'orages et de faibles averses serait possible sur jeudi et vendredi, mais cela reste encore à confirmer.
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1: Avis aux passionnés de mécanique, j'ai une offre qui peut vous intéresser. À Saint-Vivien, un garage automobile recrute un aide mécanicien. Vous interviendrez sur des véhicules toutes marques pour du dépannage et de la mécanique de premier niveau. Vous êtes autodidacte en mécanique ou avez des connaissances de premier niveau. Vous pourrez être formé en interne. Ce poste est proposé en CDD de 3 mois à temps plein dans un premier temps. Si vous avez un bon esprit d'équipe, postulez. Retrouvez plus d'infos sur cette offre sur acquisfm.fr, rubrique emploi.
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1: Bonsoir à tous. C'est un feu d'une intensité inédite. 1000 hectares ont déjà brûlé en forêt de Fontainebleau depuis hier, ce qui représente à peu près 5% du massif forestier, selon le directeur général de la sécurité civile. Plus de 500 pompiers sont actuellement déployés, ainsi que d'importants moyens aériens, dont deux avions bombardiers d'eau, une première en Île-de-France. Par ailleurs, ce sont près de 250 départs de feu, dont une trentaine de manière simultanée, qui se sont produits à travers tout le territoire français sur la seule journée d'hier. L'épisode caniculaire en cours va progressivement perdre en intensité. Selon Météo France, plus aucun département ne sera placé en vigilance rouge canicule à compter de mercredi matin. En attendant, la chaleur persistera encore demain avec 26 départements maintenus en alerte rouge, de l'Allier à l'Indre-et-Loire en passant par la Sarthe et Paris. Dans l'actualité également, 9 pays européens dont la France et l'Ukraine ont annoncé ce soir la création d'une coalition afin de développer des capacités antibalistiques en Europe à l'issue d'un sommet à Paris. L'objectif, c'est de bâtir une capacité partagée contre les missiles balistiques pour l'Europe et de soutenir les activités contributives pertinentes, selon un communiqué de l'Élysée. Le détroit d'Hormuz, de nouveau au cœur de vives tensions entre Téhéran et Washington. Donald Trump a déclaré ce soir que les États-Unis rétablissaient le blocus naval des ports iraniens. Après la reprise des hostilités, le locataire de la Maison-Blanche dit vouloir instaurer aussi une taxe de 20% sur les marchandises transportées par bateau dans ce passage maritime. Une minute de silence observée demain soir avant la demi-finale de Coupe du Monde entre la France et l'Espagne à Dallas. Un hommage aux victimes de l'attentat de Nice sur la promenade des Anglais il y a 10 ans, qui avait fait 86 morts. Et puis, c'est officiel, Lucas Digne devrait signer au Paris Saint-Germain 10 ans après avoir quitté le club. Le défenseur de l'équipe de France va paraphérer un contrat de 3 saisons dès son retour du Mondial. Bonne soirée à tous.

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1: Pour ces prochaines heures, le ciel restera voilé, les températures seront contenues avec 24 à 31 degrés des plages vers l'estuaire. La formation de quelques orages isolés sera possible la nuit prochaine, mais sans certitude. Demain mardi, après une journée relativement ensoleillée, l'instabilité devrait s'installer en soirée et donner des orages localement forts. Demain, côté température, il fera chaud encore au lever du jour avec 19 à 22 degrés. En après-midi, une relative fraîcheur sera recherchée du côté de la façade océane où il fera 24 à 26 degrés. Dans les terres, pas de répit, nous aurons 35 à 37 degrés. Côté plage, vous trouverez 26 degrés sur le sable et 22 degrés dans l'eau à Soulac. Pour votre sécurité, sur la plage nord, la baignade est surveillée tous les jours de 11h à 19h. Demain, le soleil se lèvera à 6h28 et se couchera à 21h52. Nous perdrons une minute d'ensoleillement. Sur le littoral, la marée sera haute à 5h07 et 17h25 avec des coefficients de 86 et 90. Elle sera basse à 10h54 et 23h31. Pour les jours suivants, les modèles météo restent incertains. Les températures devraient légèrement baisser tout en restant sur des valeurs de saison. De l'instabilité accompagnée d'orages et de faibles averses serait possible sur jeudi et vendredi, mais cela reste encore à confirmer.
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1: J'ai sélectionné cette offre pour vous. À Moulis, Alliance Récolte Forestière recrute un conducteur de récolteuse pour le secteur Médoc-Ourthain. Vos missions seront la conduite d'un porteur pour la réalisation des travaux d'exploitation, ainsi que la réalisation de l'entretien courant du matériel. De formation forestière, vous avez quelques années d'expérience et savez conduire les engins forestiers. Vous êtes totalement autonome sur le chantier et à l'aise avec l'informatique embarquée. Ce poste est proposé en CDI à temps plein avec de nombreux avantages. Plus d'infos sur akifm.fr, rubrique emploi.
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1: Bonsoir à tous. C'est un feu d'une intensité inédite. 1000 hectares ont déjà brûlé en forêt de Fontainebleau depuis hier, ce qui représente à peu près 5% du massif forestier, selon le directeur général de la sécurité civile. Plus de 500 pompiers sont actuellement déployés, ainsi que d'importants moyens aériens, dont deux avions bombardiers d'eau, une première en Île-de-France. Par ailleurs, ce sont près de 250 départs de feu, dont une trentaine de manière simultanée, qui se sont produits à travers tout le territoire français sur la seule journée d'hier. L'épisode caniculaire en cours va progressivement perdre en intensité. Selon Météo France, plus aucun département ne sera placé en vigilance rouge canicule à compter de mercredi matin. En attendant, la chaleur persistera encore demain avec 26 départements maintenus en alerte rouge, de l'Allier à l'Indre-et-Loire en passant par la Sarthe et Paris. Dans l'actualité également, 9 pays européens dont la France et l'Ukraine ont annoncé ce soir la création d'une coalition afin de développer des capacités anti-balistiques en Europe à l'issue d'un sommet à Paris. L'objectif, c'est de bâtir une capacité partagée contre les missiles balistiques pour l'Europe et de soutenir les activités contributives pertinentes, selon un communiqué de l'Élysée. Le détroit d'Hormuz, de nouveau au cœur de vives tensions entre Téhéran et Washington. Donald Trump a déclaré ce soir que les États-Unis rétablissaient le blocus naval des ports iraniens. Après la reprise des hostilités, le locataire de la Maison-Blanche dit vouloir instaurer aussi une taxe de 20% sur les marchandises transportées par bateau dans ce passage maritime. Une minute de silence observée demain soir avant la demi-finale de Coupe du Monde entre la France et l'Espagne à Dallas. Un hommage aux victimes de l'attentat de Nice sur la promenade des Anglais il y a 10 ans, qui avait fait 86 morts. Et puis, c'est officiel, Lucas Digne devrait signer au Paris Saint-Germain 10 ans après avoir quitté le club. Le défenseur de l'équipe de France va paraffer un contrat de 3 saisons dès son retour du Mondial. Bonne soirée à tous.

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2: Pour ces prochaines heures, le ciel restera voilé, les températures seront contenues avec 24 à 31 degrés des plages vers l'estuaire. La formation de quelques orages isolés sera possible la nuit prochaine, mais sans certitude. Demain mardi, après une journée relativement ensoleillée, l'instabilité devrait s'installer en soirée et donner des orages localement forts. Demain, côté température, il fera chaud encore au lever du jour avec 19 à 22 degrés. En après-midi, une relative fraîcheur sera recherchée du côté de la façade océane où il fera 24 à 26 degrés. Dans les terres, pas de répit, nous aurons 35 à 37 degrés. Côté plage, vous trouverez 26 degrés sur le sable et 22 degrés dans l'eau à Soulac. Pour votre sécurité, sur la plage nord, la baignade est surveillée tous les jours de 11h à 19h. Demain, le soleil se lèvera à 6h28 et se couchera à 21h52. Nous perdrons une minute d'ensoleillement. Sur le littoral, la marée sera haute à 5h07 et 17h25 avec des coefficients de 86 et 90. Elle sera basse à 10h54 et 23h31. Pour les jours suivants, les modèles météo restent incertains. Les températures devraient légèrement baisser tout en restant sur des valeurs de saison. De l'instabilité accompagnée d'orages et de faibles averses serait possible sur jeudi et vendredi, mais cela reste encore à confirmer.
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1: J'ai sélectionné cette offre pour vous. À Pauillac, un salon de coiffure recherche un coiffeur ou une coiffeuse pour un remplacement congé maternité. Vous êtes titulaire du CAP coiffure avec une première expérience ou du brevet professionnel. Vous maîtrisez le métier et avez à cœur la satisfaction client. Ponctualité et sérieux sont deux de vos qualités. Le salon est ouvert du mardi au samedi de 9h à 18h. Le poste est proposé en CDD de 6 mois à temps plein, adaptable à vos disponibilités. Plus d'infos sur akifm.fr, rubrique emploi.
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1: Un véhicule hors d'usage doit être recyclé. Nous en parlons cette semaine avec la directrice générale de l'organisme Recycler mon véhicule. Nous retrouvons Vanessa Montagne. Bonjour Vanessa.
2: Bonjour.
1: Alors tout d'abord, pouvez-vous nous expliquer ce qu'est l'organisme Recycler mon véhicule ?
2: Alors Recycler mon véhicule est une association à but non lucratif qui est créée par les constructeurs auto et moto et financée par ces constructeurs pour améliorer la fin de vie des véhicules hors d'usage.
1: Et du coup, comment Recycler mon véhicule s'inscrit-il dans le paysage réglementaire ?
2: Alors, Recycler mon véhicule a été créé dans le cadre de la loi anti-gaspillage pour une économie circulaire pour permettre d'améliorer les performances de la filière de recyclage, notamment faire en sorte qu'il y ait encore plus de pièces auto et moto qui soient réemployées ou que le verre des pare-brise soit plus recyclé. Donc, on est agréé par le ministère de la Transition écologique pour améliorer ce rendement et cette performance du recyclage.
1: Et alors, est-ce qu'il y a d'autres organismes comme vous qui sont agréés pour le recyclage des véhicules ?
2: Alors, Recycler mon véhicule est le seul éco-organisme agréé donc pour la filière des véhicules hors d'usage. Il y a également des constructeurs qui sont agréés de manière individuelle pour gérer eux-mêmes les véhicules de leur marque.
1: Donc du coup, Vanessa, quelles sont les missions de Recycler mon véhicule ?
2: Alors concrètement, la première mission de Recycler mon véhicule est d'accompagner les centres de recyclage des véhicules que tout le monde appelle des casses auto. Et donc ce sont des entreprises qui concrètement prennent en charge le véhicule, en assurent la dépollution. Et donc nous, on les accompagne au niveau technique et au niveau financier pour qu'ils dépolluent encore plus, qu'ils recyclent encore mieux toutes les matières et les pièces qui sont dans les véhicules. Donc la première mission, accompagner ces centres de recyclage. La seconde, c'est de faire savoir auprès du grand public qu'il existe une solution légale et simple pour faire évacuer son véhicule en passant par le site jerecyclemonvéhicule.fr. Donc c'est une mission de sensibilisation. Et puis nous avons aussi une mission d'aider les pouvoirs publics à lutter contre les filières illégales. Vous avez vu ces petites affichettes au feu rouge ou sur votre pare-brise. Donc ce sont derrière des faux épavistes. Donc nos missions sont d'aider les pouvoirs publics à faire en sorte d'éradiquer ces filières illégales et orienter tous les véhicules vers la filière légale.
1: Et donc aujourd'hui, combien de véhicules sont recyclés actuellement ? Combien vont-ils dans la bonne filière ?
2: Alors, nous avons 1200 centres de recyclage des véhicules hors d'usage qui sont partenaires de Recycler mon véhicule. Et donc, ces centres ont recyclé, pris en charge l'année dernière, 1 million de véhicules hors d'usage. Et sur le département du 33, donc c'est 40 000 véhicules hors d'usage et on a un peu moins de 40 centres de recyclage.
1: Merci beaucoup Vanessa, on se retrouve demain pour la suite de notre émission.
2: Merci beaucoup.
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1: C'est un mouvement qui accompagne les professionnels girondins pour promouvoir les produits du terroir. Christophe Château du CIVB nous présentera cette semaine Bordeaux Local. Bonjour Christophe.
2: Bonjour.
1: Alors tout d'abord Christophe, vous êtes directeur communication pour le Conseil interprofessionnel des vins de Bordeaux. Est-ce que vous pouvez nous resituer ce que c'est ?
2: Bien sûr. L'ensemble des régions françaises fonctionne de la même manière. Quand on produit du vin, on devient adhérent à un syndicat viticole qu'on appelle maintenant un ODG, un organisme de défense et de gestion. Chaque appellation a ça. Il y en a un à Pauillac, il y en a un à Margaux, il y en a un pour le Médoc, il y en a un pour Saint-Émilion. Et l'ensemble de ces syndicats sont réunis au sein d'une fédération qui s'appelle la Fédération des Grands Vins de Bordeaux, CIVB. Et de l'autre côté, on a aussi deux syndicats qui représentent les négociants, réunis en une fédération, et ces deux fédérations forment le Conseil interprofessionnel des Vins de Bordeaux. En conclusion, le CIVB regroupe l'ensemble des vignerons et des négociants qui produisent et qui commercialisent des vins de Bordeaux.
1: Du coup, ce CIVB, quelles sont ses missions ?
2: Alors, plusieurs missions. La première mission, elle est économique. C'est mesurer les flux commerciaux, combien on produit, quelles sont les surfaces, quels sont les rendements, quelles sont les déclarations de récolte, quels sont les volumes commercialisés. On a des partenariats avec la douane, notamment, qui nous fournit chaque mois les statistiques d'exportation des vins de Bordeaux, vers quel pays, on a vendu quelle appellation, dans quel volume, combien de bouteilles, à quel prix. Et ça nous permet d'élaborer des tableaux de bord pour essayer de piloter la filière et d'arriver à des équilibres offre-demande pour que chacun puisse vivre de son métier. C'est pas la partie la plus simple aujourd'hui, puisque on est dans une période de crise avec une déconsommation de vin dans le monde. Et donc l'objet du pilotage, c'est d'essayer de trouver des équilibres pour que les vignerons et les négociants puissent vivre correctement de leur métier. La deuxième mission, c'est une mission technique qui était principalement axée sur la recherche et le développement pour améliorer la qualité des vins produits. On a beaucoup travaillé sur ce sujet-là dans les années 70, dans les années 80, dans les années 90. Aujourd'hui, beaucoup d'institutions pilotent ça, dont l'ISVV à Bordeaux. Et donc la partie technique du CIVB est plutôt axée aujourd'hui sur des sujets de développement durable, de RSE, la responsabilité sociétale des entreprises. Comment on fait pour amener les vignerons et les négociants à être plus respectueux de la RSE, à aller vers des normes comme Cultivons Demain pour embarquer une attente forte des consommateurs aujourd'hui qui est de consommer des vins qui ont utilisé le moins possible de pesticides, qui ont le moins d'impact possible sur l'environnement et comment on fait pour améliorer nos pratiques, c'est aussi un sujet important. La troisième mission, c'est une mission de marketing, c'est que chaque viticulteur, il y a 4500 vignerons en Gironde et 9000 châteaux et pris individuellement, ils n'ont pas forcément les moyens de communiquer mondialement. Chaque viticulteur ou chaque négociant cotise proportionnellement au volume qu'il commercialise auprès du CIVB et cet argent est mis en commun pour réaliser des événements, des conférences de presse, des événements auprès de la distribution, de la grande distribution, du trade, des restaurateurs, pour promouvoir la marque Bordeaux. On ne vend pas de vin, mais on doit créer un contexte favorable pour aider nos professionnels à commercialiser leur vin, en améliorant la notoriété, l'image et la désirabilité des vins de Bordeaux. Et enfin, un dernier sujet dont je m'occupe, qui est la communication, qui travaille plutôt sur les sujets de relations presse, mais aussi de nos tourismes. La consommation de vin est en baisse dans le monde, mais par contre, le nos tourisme est un secteur d'activité qui se développe. Et puis aussi des sujets comme les grands événements. Mon gros sujet du moment, c'est Bordeaux Fête le Vin, dont j'ai la chance de m'occuper, qui n'aura pas lieu cette année, mais qui aura lieu l'année prochaine, avec une édition que l'on espère record.
1: On aura l'occasion de le détailler tout au long de la semaine, mais dans cette mission de promotion est né un mouvement qui s'appelle Bordeaux Local.
2: Tout à fait. En fait, la naissance de Bordeaux Local, c'est pendant le Covid. Pendant le Covid, le monde était à l'arrêt, l'économie, les transports, tout était bloqué. Et là, on s'est réunis en disant qu'il faut qu'on serre les coudes, on ne va pas pouvoir importer des produits, exporter des produits au bout du monde. Il faut qu'on arrive à travailler ensemble sur des sujets comme le tourisme, comme la restauration, comme le vin. Et avec l'idée de dire, ça ne sert à rien de dire qu'on est respectueux de l'environnement et de la planète et de manger des produits qui viennent du bout du monde. Donc le CIVB s'est bien sûr associé à cette démarche avec l'Office de Tourisme de Bordeaux Métropole, avec l'UMIH qui est le syndicat de la restauration et de l'hôtellerie, puis avec des sujets culturels aussi. On s'est dit il faut qu'on aille visiter au niveau tourisme les endroits qui sont à côté de chez nous, parce que parfois on a tendance à voyager assez loin sans forcément connaître ce qui se passe très près de chez nous. Et c'est un mouvement qui s'est créé à ce moment-là en disant faisons la promotion des produits agroalimentaires qui viennent de la Nouvelle-Aquitaine, des vins de Bordeaux et de la culture et du tourisme local.
1: Eh bien merci beaucoup Christophe, on reviendra demain justement plus en détail sur ce mouvement Bordeaux Local.
2: Merci à vous.
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1: 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Cette semaine, nous partons à la découverte de l'équitation western avec Marine. Bonjour Marine.
2: Bonjour.
1: Tout au long de la semaine, nous allons parler équitation western. Est-ce que vous pouvez nous expliquer ce que c'est ?
3: Oui, l'équitation western, ça vient donc des États-Unis. Ça vient du travail des cow-boys dans les ranchs, avec cette arrivée des cavaliers espagnols qui sont venus aussi expliquer et montrer leur savoir. Et donc, c'est un mélange de ces deux équitations qui ont fait l'équitation western.
1: Et alors, du coup, cette équitation western, c'est très vaste, il y a plusieurs disciplines.
3: Oui, c'est hyper vaste, il y a plus de 50 disciplines qui se sont créées au fur et à mesure du temps. Et donc, en fait, on va les regrouper en trois catégories. Donc, vous avez la catégorie bétail, où ça va être tout le travail du bétail. Ensuite, vous avez la catégorie vitesse, donc la plus connue, c'est le barrel racing, où on tourne autour des bidons. Et vous avez la troisième qui, elle, on appelle ça de la performance. Et donc, dedans, en fait, ça va être plus de la technique sur des exercices plutôt qu'on l'en voit dans les carrières.
1: Et vous, Marine, quel est votre parcours ?
3: J'ai commencé l'équitation traditionnelle à 11 ans. Et ensuite, quand il a fallu s'orienter vers des études, eh bien, j'ai préféré plutôt le faire en alternance, en professionnel. Et donc, je me suis orientée vers le tourisme équestre. Et puis, un jour, je cherchais un maître de stage. Et il y avait un entraîneur qui revenait des États-Unis et qui cherchait une stagiaire. Et c'est comme ça que je suis rentrée dans le milieu du western. Et donc, ensuite est arrivé le diplôme pour donner des cours. Et puis ensuite, j'ai été dans un grand élevage de chevaux américains à Palouza, en Corrèze. Ensuite, je suis allée en Belgique pour me performer un peu mieux dans tout ce qui était pédagogie et l'entraînement des chevaux. Et ensuite, j'ai été voir les États-Unis, pour voir comment ça se passait, comment les entraîneurs travaillaient. Et puis la technique, plus dans la performance, puisque c'est là-dedans que je me situe.
1: Merci beaucoup Marine, on se retrouve demain pour la suite de notre émission.
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1: Saint-Vivien, le festival Aura du Sol de juillet aura lieu samedi 18 dans le centre-bourg de Saint-Vivien. Vous y retrouverez entre 19h et 23h30 Pépette Songs, Art of Blues, A4 et C'est la vie. Plus d'informations et autres dates à venir auprès du collectif Truc.
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